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1: Les deux vagues de canicule cette année, les deux premières vagues au mois de mai et au mois de juin, ont révélé à quel point l'Europe était peu équipée en climatisation. Un foyer sur cinq seulement en dispose, contre 9 sur 10 aux États-Unis et dans certains pays d'Asie. Mais depuis le mois de mai, et en particulier au mois de juin, on a assisté à une véritable ruée, effectivement, sur les climatiseurs. En France, par exemple, chez les mousquetaires Intermarché, Bricomarché, près de 100 000 ventilateurs et climatiseurs ont été vendus en une seule semaine pendant la vague de chaleur du mois de juin. Fait nouveau, ces climatiseurs se vendent désormais davantage que les ventilateurs, et cette ruée a parfois provoqué des ruptures de stock. On l'a vu aussi la semaine dernière chez Lidl ou chez Aldi, avec des scènes absolument impressionnantes et spectaculaires où les

0: système de climatisation était estimé à un peu plus de 160 milliards de dollars il y a encore 4 ans. Aujourd'hui, c'est déjà plus de 200 milliards de dollars et ça pourrait même encore doubler d'ici 2035 avec plus de 360 milliards de dollars. En France aussi, le phénomène, il est spectaculaire. En un an seulement, eh bien, le marché des climatiseurs a quasiment doublé, passant de 67 millions d'euros à 130 millions d'euros. Et cette croissance, elle profite essentiellement aux industriels asiatiques et devrait donc faire l'affaire de Pékin, accentuer encore plus le déséquilibre commercial entre l'Europe et la Chine. Il existe bien quelques marques françaises comme Airwell ou Atlantic et un vrai savoir-faire aussi du côté des pompes à chaleur, des capacités d'innovation pour proposer aussi des techniques moins néfastes sur le plan environnemental. Mais certains de ces fabricants français dépendent eux aussi beaucoup de l'Asie pour leurs composants et une partie de leur production. Résultat, lorsqu'il y a des attention sur les stocks, les délais de livraison s'allongent, notamment parce que l'essentiel des appareils arrive aujourd'hui par fret maritime, ce qui prend évidemment un peu de temps.
1: Alors, on a l'impression, Christophe, quand vous décrivez ce marché, que la climatisation est en train de devenir un enjeu de souveraineté.
0: Oui, pendant longtemps, en Europe, la climatisation était perçue comme un équipement de confort, presque de luxe, et avec les canicules de plus en plus longues et de plus en plus fréquentes, eh bien, elle devient progressivement un équipement aussi de santé publique. On le voit dans les hôpitaux, les EHPAD, les écoles. Le gouvernement a d'ailleurs validé une commande de 30 000 climatiseurs pour les hôpitaux, qui viendront d'ailleurs principalement de Chine, hein, avec une enveloppe d'urgence destinée aux établissements les plus exposés. Et derrière cette urgence apparaît, oui, une question plus large, après les manques de masse pendant le Covid, les panneaux solaires, les batteries, eh bien les climatisations révèlent, la climatisation révèle à son tour une nouvelle dépendance industrielle, à moins de trouver d'autres solutions plus écologiques comme de meilleures isolations, des occultations ou encore une végétalisation des toitures, des façades ou des balcons dans certaines régions pas trop touchées aujourd'hui par des canicules extrêmes, de quoi permettre à 70% des logements de s'adapter aux chaleurs et aux canicules actuelles, selon le cabinet de conseil A4MT, à condition qu'ils ne soient pas situés dans les zones les plus à risque, comme le pourtour méditerranéen ou le centre de Paris qui est jugé à risque, où la situation devient de plus en plus compliquée.

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1: L'avion posé, le personnel de l'aéroport se prosterne. Derrière les grilles, des milliers de supporters se pressent. Tous sont là pour accueillir les héros, les joueurs du Cap-Vert, de retour dans leur pays ce dimanche, après un formidable parcours en Coupe du Monde. Pour leur première participation, les requins bleus ont réussi l'exploit de se hisser jusqu'au 16e de finale, avant de se faire éliminer face aux Argentins, les champions du monde en titre, que les joueurs capverdiens ont réussi à faire douter jusqu'en prolongation. De quoi rendre fier tout un pays.
2: Ce que le Cap-Vert a réussi à accomplir, non seulement pour ceux qui se trouvent aux États-Unis, mais aussi partout dans le monde, c'est une fierté, celle de représenter l'équipe nationale. Et nous devons nous en réjouir.
1: Dans les rues, les joueurs de l'archipel de 500 000 habitants paradent devant des supporters complètement conquis.
3: Ce sont nos chouchous. Ils méritent tout notre soutien. Ils ont prouvé que nous sommes formidables. Même si notre pays est petit en termes de superficie, nous formons une grande nation. Nous avons déjà montré au monde entier que nous pouvions aller encore plus loin.
2: C'est le plus beau moment de ma vie, la plus belle expérience qui soit. Je n'ai pas de mots pour décrire ce que je ressens. C'est génial, incroyable.
1: Comme un signe du destin, ce dimanche coïncidait avec le 51e anniversaire de l'indépendance du pays.
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0: Mais oui, d'après nos forecasters, Dorin, côté bureau météorologie, ils disent qu'aujourd'hui, pendant un grand intervalle soleil, avec un petit lapli en passant, et dix vents qui sortent dans la direction sud-est et viennent avec vitesse 25 à 40 km par l'heure, mais aussi ils capables d'arriver jusqu'à 60 km par l'heure. Bon, petit peu de vent aujourd'hui. Le côté de la mer est agitée, mauvais et température maximum et 28 à 29 degrés centigrades. Ça à côté l'état qui m'a y est pour être assez chaud quand même. Et l'humidité 80 à 85%. Soleil qui pour réveiller là 6h28 et pour courser tantôt 6h22. Et actuellement, nous dans un marée haut, nous prendrons dans un marée bas vers 9h46 beau matin, qui portait 0,7 mètres. Après, vers 4h17 après-midi, nous prendrons dans un marée haut qui portait 1,6 mètres. Et le côté de la soirée, 11h16, nous retournons dans un marée bas qui portait 0,5 mètres. 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

Messieurs, dames, bonjour et bienvenue pour ce résumé des informations pour ce mardi 28 juillet 2026, présenté par Jasmine Talma. Les Seychelles et l'Union européenne ont signé hier à Bruxelles un nouveau protocole de mise en œuvre de l'accord de partenariat dans le domaine de la pêche durable. Cet accord de 4 ans assure une continuité économique vitale pour les Seychelles, protégeant directement les emplois maritimes locaux, stimulant l'activité portuaire et injectant des millions de roupies dans l'économie nationale ainsi que dans le développement de la pêche locale. Selon les termes du nouveau protocole, jusqu'à 30 séneurs de l'Union européenne et 8 palangriers bénéficieront d'un accès à la zone économique exclusive des Seychelles avec une contribution financière totale de l'Union européenne d'environ 23 millions d'euros, soit environ 373 millions de roupies sur une période de 4 ans. Sur ce montant, 3 millions d'euros par an, soit 12 millions au total, sont spécifiquement destinés à soutenir le secteur pour renforcer et développer l'industrie de la pêche locale aux Seychelles. Parmi les projets visités par la COGA, la Commission de l'Assemblée nationale chargée du suivi des projets annoncés par le gouvernement s'est déclarée très satisfaite de l'avancement des travaux de construction de l'école de la digue. La commission s'est rendue à Pralin et la digue vendredi et samedi dernier. Elle a visité 5 projets, notamment dans les secteurs de l'agriculture et de l'entrepreneuriat. Philippe Monti, président de la commission COGA, a indiqué que la commission avait également visité des sites non prévus à son programme, comme l'école provisoire accueillant les lycéens de la digue. Au programme de l'Assemblée nationale, pour ce mardi et mercredi, une question d'initiative parlementaire, ou PNQ, sera posée au ministre des Finances, de la Planification économique, du Commerce et de l'Investissement, afin d'obtenir des éclaircissements suite à l'annonce du Conseil des ministres concernant la décision du gouvernement de céder sa participation de 60% dans la Seychelles Commercial Bank. Le ministre Pierre Laporte sera également invité à fournir des informations à l'Assemblée sur le nouveau bureau de l'autorité des licences à Anse-Royal. Il répondra également aux questions relatives au fonds de pension après avoir annoncé la vente de ses actifs à la Banque de commerce et du développement. Par ailleurs, le ministre de l'Éducation et du Développement des Ressources Humaines, David Pierre, sera également présent à l'Assemblée cette semaine pour répondre aux questions concernant son ministère. Dans les nouvelles à l'étranger, la France continue de lutter contre de violents incendies de forêt, l'un d'eux s'approchant de Bordeaux et les autorités se préparant à d'éventuelles évacuations massives. Le président Emmanuel Macron a qualifié ces incendies d'inédits, tandis que plus de 220 000 personnes ont été évacuées en France et plus de 100 000 en Espagne. En Gironde, environ 42 000 hectares ont brûlé et 240 maisons ont été détruites. Les pompiers restent préoccupés par la hausse des températures, les vents violents et l'évolution rapide des conditions météorologiques. Depuis janvier, la France a enregistré plus de 116 000 hectares brûlés et plus de 13 500 départs de feu. Les autorités affirment que la plupart des incendies sont d'origine humaine. Parallèlement, l'Espagne vit son 5e jour d'état d'urgence national. Un important incendie à l'ouest de Madrid ayant ravagé plus de 27 000 hectares. Le changement climatique contribue à l'intensification des vagues de chaleur et des incendies de forêt en Europe. Et pour finir, le président américain Donald Trump affirme que des négociations très amicales sont en cours avec l'Iran, faisant naître l'espoir d'une fin du conflit après 3 jours consécutifs sans attaque. M. Trump a déclaré que les médiateurs lui avaient demandé de suspendre les frappes américaines vendredi afin de donner une nouvelle chance à la diplomatie, prévenant que Washington reprendrait l'offensive militaire en cas d'échec des pourparlers. L'Iran, quant à lui, dément toute négociation directe. Cette pause intervient après près de 2 semaines de frappes américaines et israéliennes et des représailles iraniennes qui ont perturbé le cessez-le-feu conclu en juin. Les prix du pétrole ont fortement chuté lundi dans un contexte d'espoir de désescalade. M. Trump a également

ont rejeté les informations faisant état d'une diminution des stocks de munitions américains, affirmant que l'armée disposait de suffisamment d'armes et poursuivait la production d'équipements, notamment de systèmes de missiles Patriot. Et voilà, messieurs, dames, c'est avec cela que nous arrivons à la fin de ce résumé des informations pour ce matin. Rejoignez la salle de rédaction à 12h30 pour les informations en créole à la télé et à la radio. Et avec cela, je vous souhaite de passer une très belle journée.

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0: Et bien voilà, vous pouvez suivre Bulletin Nouvelle Milieu de la Zone qui peut être présenté par Vina Onesia.
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3: Alors, d'après Ben à Côte Bureau Météorologie, tantôt les temps pour passer moniazé avec la pluie passant, du vent pour sortir en direction sud-est à vitesse 20 à 40 km par heure, maximum 60 km par heure qui fait qu'il en met pour hésiter à mauvais. Température minimum qui nous peut expérimenter pour 25 à 27 degrés centigrades et l'humidité pour entre 75 à 80%. Soleil couché, 6h22 et tantôt pour un an et Mariba, 11h16 et ça pour à un hauteur 0.5 mètres. Voilà, ça est nos prévisions des temps pour la soirée.

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0: Mesdames, mesdemoiselles et messieurs, bonjour. Le bulletin d'information pour ce mardi 28 juillet 2026 au micro John Florentine. Le titre tout d'abord, la Cour constitutionnelle annule le 10e amendement de la Constitution. La Seychelles Commercial Bank accélère sa modernisation pour renforcer ses services et sa compétitivité. La Fédération des travailleurs des Seychelles adopte une nouvelle stratégie pour mieux représenter les employés. À l'étranger, en Inde, les pluies de mousson continuent de semer la désolation et de déplacer des milliers d'habitants. Japon, les secousses se poursuivent après une puissante sise qui a frappé l'île de Kyushu. Et en France, la Gironde reste un point d'importance des incendies malgré une légère accalmie. Les détails. La Cour constitutionnelle de Seychelles a annulé le 10e amendement de la Constitution, le jugeant contraire aux dispositions constitutionnelles. Cet amendement, adopté en juin 2022 sous l'ancien président Reverend Callaghan, accordait des pouvoirs élargis aux forces de défense de Seychelles pour intervenir dans les domaines de la sécurité publique, de la protection de l'environnement et de la sécurité maritime. Dans sa décision rendue ce matin, la Cour a estimé que la procédure suivie pour l'adoption du texte ne respectait pas les exigences prévues par la Constitution, entraînant son invalidation. La contestation avait été portée devant la justice par la Commission séchelloise des droits de l'homme, le bureau de l'Ombudsman et le barreau de Seychelles. Avec cette décision, les dispositions constitutionnelles en vigueur avant l'adoption de cet amendement sont désormais rétablies. La Seychelles Commercial Bank, anciennement connue sous le nom de Caisse d'épargne, poursuit ses efforts pour renforcer sa position dans les secteurs bancaires. La banque prévoit d'importants investissements dans les plateformes numériques, notamment avec le lancement d'un nouveau système bancaire central prévu en août 2026. Selon le ministre de Finances, de la Planification économique, du Commerce et de l'Investissement, Pierre Laporte, cette modernisation vise à améliorer l'efficacité des opérations et à offrir des meilleurs services aux clients. Il s'exprimait ce matin à l'Assemblée nationale en réponse à une question du chef de l'opposition Bernard Georges après l'annonce de la décision du Conseil des ministres de céder la participation de 60% détenue par l'État de la Seychelles Commercial Bank. Avec l'appui de l'Organisation internationale du travail, la Fédération des syndicats de travailleurs des Seychelles a élaboré un nouveau plan stratégique destiné à guider l'avenir du mouvement syndical dans le pays. Des représentants des syndicats affiliés et des différents secteurs professionnels se sont réunis lors d'un atelier de 2 jours pour examiner le document, partager leurs observations et définir les priorités des syndicats pour les prochaines années. Les échanges ont notamment mis l'accent sur la nécessité d'augmenter le nombre d'adhérents afin de renforcer la représentation collective des travailleurs et de mieux défendre leurs intérêts sur le lieu de travail. Antoine Robinson, secrétaire général de la Fédération des syndicats des travailleurs des Seychelles, a participé aux discussions autour de cette nouvelle orientation stratégique. Les élèves ayant obtenu les meilleurs résultats aux examens nationaux et aux épreuves de Cambridge International ont été récompensés ce mercredi lors de la cérémonie de Best Learner Awards 2025 organisée par le ministère de l'Éducation et du développement des ressources humaines à l'auditorium du site. La cérémonie a mis à l'honneur les élèves qui se sont distingués par leur performance académique tout au long de l'année. Reportage.
1: L'un des temps forts de l'événement était la remise des prix d'excellence des étudiants de Cambridge, des distinctions internationales présentées par un représentant de Cambridge International Education venu spécialement du Royaume-Uni. Au niveau des Cambridge IGCSE, Jasmine Constant a été récompensée pour avoir obtenu les meilleurs résultats nationaux dans 8 matières. La coupe du ministre a

0: été remis à Monica Ramesh de l'école de Beauvallon qui a terminé première au classement national des examens du secondaire. À travers cette distinction, le ministère de l'Éducation a salué les efforts, la persévérance et l'excellence des élèves, tout en rendant hommage au soutien apporté par les enseignants, les établissements scolaires et les familles dans leur réussite.
1: Le président de Seychelles, Patrick Hermini, dirigera la délégation de Seychellois au prochain sommet Russie-Afrique prévu plus tard cette année. L'annonce a été faite par l'ambassadeur désigné de Russie aux Seychelles, Kirill Solokov-Sebachev, lors d'une rencontre avec le ministère des Affaires étrangères, Barry Ford. Les discussions ont également porté sur le renforcement des relations bilatérales entre les deux pays, notamment avec la reprise et le développement de liaisons aériennes régulières d'Aeroflot vers le Seychelles. À cette occasion, des cadeaux commémoratifs ont été échangés pour marquer le 50 ans des relations diplomatiques entre le Seychelles et la Russie. Il est maintenant 6 minutes après 17h, nous allons voir les actualités à l'étranger. En Inde, les pluies de mousson continuent de provoquer d'importantes inondations dans plusieurs régions de l'Inde. Des milliers d'habitants ont été évacués dans les états du Gujarat et de l'Assam, où les équipes de secours utilisent des embarcations pour venir en aide aux populations isolées. Selon les autorités, au moins 68 personnes ont perdu la vie au cours du dernier mois en Assam, tandis que plus de 650 000 habitants ont été affectés par les crues. Les opérations de secours se poursuivent au Japon après un violent séisme de magnitude 7.1 qui a frappé l'île de Kyushu. Les autorités indiquent que plusieurs personnes seraient toujours piégées dans un centre commercial à Kumamoto, où une partie du bâtiment s'est effondrée pendant la secousse. Le tremblement des terres a également provoqué d'importantes coupures de courant et endommagé les routes ainsi que plusieurs infrastructures. Les équipes de secours poursuivent leurs recherches afin d'évaluer l'ampleur des dégâts et de retrouver d'éventuels survivants. Dans le sud-ouest de la France, les pompiers poursuivent leur lutte contre un gigantesque incendie en Gironde, qualifiant la situation de combat de David contre Goliath. Le feu a déjà ravagé plus de 42 000 hectares et détruit environ 240 habitations. Bien que sa progression se soit ralentie, le brasier n'est toujours pas maîtrisé. Les autorités assurent que Bordeaux n'est pas menacé à ce stade, mais les fortes chaleurs en l'absence de pluie compliquent les opérations. L'Espagne est également confrontée à plusieurs incendies majeurs, notamment près de Madrid. Et enfin, le trafic maritime reprend progressivement en mer Rouge, avec une hausse du nombre de navires empruntant le détroit de Bel El Mandeb sur le fond d'espoir d'une avancée des discussions entre les États-Unis et l'Iran. En revanche, la circulation dans les détroits stratégiques d'Hormuz demeure inférieure à la normale en raison des tensions persistantes. Washington et Téhéran évoquent de progrès dans les négociations, tout en avertissant qu'un échec diplomatique pourrait raviver les risques d'une confrontation militaire. Les marchés internationaux suivent l'évolution de la situation avec une attention particulière. Et voilà, ainsi s'achève l'actualité pour ce mardi. Bonne fin de soirée à toutes et à tous.
2: Et oui, voilà, nous remercions John Florentine pour le bulletin d'information pour ce mardi 28 juillet 2026. Vous êtes toujours à l'écoute de Radio Cécile en compagnie de Michel. Écoutons maintenant une chanson de Didier Babérien et Félix Gray.

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1: Nous prévisions les temps pour sa pause 24 heures, tantôt pour pas seulement niaiser avec ban tirapli. Divancy 10 pour votre invité 20 à 40 km par heure, maximum 60 km par heure. La meilleure poisité par les mauvais. Demain pendant l'intervalle soleil, Divancy 10 pour votre invité 25 à 40 km par heure, maximum 60 km par heure. La meilleure poisité et par les mauvais. Nous mouvement marée bas pour 11h16 la soirée, hauteur 0.5 m. Marée haut pour 4h58 demain grand matin, hauteur 1.1 m. L'autre marée bas pour 10h25 demain bon matin, hauteur 0.6 m. Et l'autre marée haut pour 4h46 demain après-midi, hauteur 1.7 m. Soleil pour les 6h27 et pour coucher 6h22. 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